0: 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Please consult local media for more information.
1: À 16h11 avancée de l'Est le mardi, Environnement Canada a émis une alerte de tornade pour l'Est de l'Ontario. Une attention et des précautions additionnelles devraient être exercées près et autour des localités suivantes Dresscote et Russell, la ville d'Ottawa-Nord, Kanata et Orléans. Les météorologues d'Environnement Canada surveillent un orage produisant possiblement une tornade. Des vents destructeurs, de la grosse grêle et de la pluie intense par endroits sont aussi possibles. Mettez-vous immédiatement à l'abri si un phénomène météorologique menaçant s'approche. Veuillez consulter les médias locaux pour plus d'informations.